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2: Gong. 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
2: le gong, le gong, et le gong autour de lui, ça fait pas mal de monde. On va essayer de savoir. Monsieur Allen.
6: Oui, bonjour.
2: Comment va le gong?
6: Ah, le gong, ça sent quand.
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Jeff et Alex, je voulais te faire entendre la nouvelle ligne de bass que je viens de jouer, mais écoute ça, c'est trop fort.